0: No, no, estamos en conjunto. De hecho, en los últimos años, en estos estudios, se han visto que se ha duplicado el número de jóvenes que declaran no haber tenido ningún tipo de relación sexual.
1: Cero.
0: Cero.
1: Sí se llama recesión sexual con motivo,
0: Efectivamente.
1: ¿eh?
0: Bueno, aunque yo quiero traeros un caso que es como el más extremo de la sociedad japonesa, que en Japón casi la mitad de las personas entre 18 y 34 años, un 43%, se dice
1: Muchos
0: muy
1: números, ¿eh?
0: rápido,
1: Pero sí, casi la mitad.
0: casi la mitad no han tenido nunca relaciones sexuales. Nunca.
1: Aquí hay una cosa importante, además
0: Sí.
1: con el caso de Japón,
0: Sí.
1: y es que no es necesariamente malo no tener relaciones sexuales.
0: No,
1: Habrá
0: claro
1: gente
0: que
1: que
0: no.
1: tome esa decisión libremente, por el motivo que sea, y a tope, y es una vida igual de plena. El problema que estamos comentando es muy relacionado con la soledad no deseada, supongo, que es el gran problema de Japón. Gente que sí le gustaría, no solamente el sexo, sino tener relaciones de amistad, de cercanía, de amor, y no consigue establecerlas.
0: Y lo que sobre todo vemos es que algo está cambiando también con
1: Claro.
0: este tipo de estudios. Pero ¿por qué se practica menos sexo y menos y para estas generaciones es menos importante? Porque cada vez hay menos jóvenes con parejas estables o conviviendo, quizás se socializa menos cara a cara, y estos estudios están volcando estas respuestas. Y también se pasa más tiempo en entornos
1: Claro.
0: digitales.
1: Eso está cambiándolo todo, está claro.
0: Y yo creo también que hay ciertos factores materiales. Por ejemplo, lo de que no nos podamos emancipar pronto.
1: Hombre, es que todo esto ocurre en un contexto.
0: Claro que sí.
1: Incluso hay aspectos de cómo están construidas las propias ciudades que nos aíslan de
0: Ahí lo
1: otros.
0: tienes, claro.
1: Comentábamos, por ejemplo, en la tertulia lo importante es que esos gametos lleguen a donde deben.
0: Ajá.
1: En el caso de buscar pareja pasa exactamente lo mismo, ¿no? Si te ponen una montaña.
0: Tal cual. Pero vamos, que por decir el último dato que me parece importante, la tecnología aquí también está jugando un papel esencial y esto hay que señalarlo. Por ejemplo, hay ya muchos chatbots con los que puedes tener como conversaciones explícitas y sexuales. Se han subido a ese carro tanto ChatGPT como Grok, que bueno, lo de Grok es para echar de comer aparte.
1: Hombre, para no echarle de comer, sinceramente.
0: Efectivamente. Y esto es peligroso. Ya muchos psicólogos están diciendo que esto puede generar expectativas irreales, reforzar estereotipos machistas y de dependencia emocional respecto a las tecnologías. Así que bueno, creo que hay que estar mirando y ver cómo suena este tema, nunca mejor dicho, y a ver qué tal. Solo que bueno, el tiempo dirá cómo vamos evolucionando en tema de sexo, pero lo que yo sí que puedo decir es que mientras tanto,
1: No,
0: Ignacio,
1: no, que ibas muy bien. Que
0: el
1: estaba muy bien la
0: perreo
1: sección.
0: hasta el suelo.
2: A todos les
0: Pínchamela.
2: gusta lo que inventa, propietario tú no pagas renta.
0: Que esta nos la pone mucho en la discoteca, ¿eh? Y mira que salgo poco
1: Yo
0: yo.
1: de verdad no querría yo exigirte siendo el director del programa, pero ¿te importaría traerme alguna que me guste la próxima
0: La
1: vez?
0: próxima vez te lo prometo, de
1: Vale,
0: verdad.
1: venga. Muchas gracias,
0: A
1: Amanda.
0: ti, Ignacio.
3: Moure. Oye voces.
1: Tengo que mirar esto en el convenio, porque yo no sé si te tengo que pagar un extra por el baile.
4: Fíjate que como ya no sé qué bailes inventarme, creo que ha habido momentos que no iba sincronizado el baile con la
1: Por
4: música
1: supuesto que
4: para
1: no.
4: nada.
1: Yo pensé que lo hacías a propósito.
4: Ah, no, yo es que soy muy descoordinado
1: Ya
4: para el
1: veo.
4: baile. De hecho, no odio que me saquen a bailar.
1: ¿Sabes para qué te has coordinado muy bien?
4: ¿Para qué?
1: Para el momento en el que yo dije, vamos a grabar un podcast de sexo,
4: Sí.
1: un programa de sexo para Serendipias, y tú inmediatamente dijiste, Ignacio, que tengo un libro.
4: Spam, un
1: Que
4: poquito de
1: yo
4: spam.
1: he publicado un libro sobre eso, quiero venir a hablar de lo mío.
4: Sí. A ver, que no voy a hacer spam de libro. Bueno, un poquito acabamos de hacer mi libro
1: Ay, ahí lo
4: Sexo
1: tenemos.
4: Salvaje de la Esfera de los Libros, en el que hago un repaso por el sexo y la reproducción en el mundo animal, vegetal,
1: Que
4: fúngico y
1: sí, que sí.
4: bacteriano.
1: Que está
4: Y es
1: muy
4: muy
1: bien.
4: divertido,
1: Es
4: ¿vale?
1: muy bueno, es muy bueno. Pero
4: Está
1: es
4: bien.
1: verdad que hoy vamos con las preguntas de los oyentes. Mandan
4: Sí,
1: ellos, no tu editor.
4: mandan ellos, pero seguro que algo sale parecido. A ver, ¿qué hay por ahí?
1: Primera pregunta.
5: Hola, Moure. Hola, guys. No vengo a preguntarte por renacuajos, sino porque he leído que hay pingüinos gays y carneros gays y bisexuales. Pero, ¿existen animales gays o lesbianas en seres como más básicos, en plan
4: Vale.
5: insectos o gusanos gays? ¿Hay mariquitas?
4: Ay, mariquitas, me gusta la pregunta, ¿eh?
1: Tenemos ofendidos a todos los invertebrados. ¿Qué es eso de básicos?
4: Ya,
1: Preguntan.
4: básicos, no son básicos, pero bueno, entendemos la pregunta que se
1: Sí.
4: refiere a quizás animales que están menos cercanos a nosotros y que también pues cognitivamente siempre les vemos como animales que como que parece que están menos desarrollados, pero vamos, que están muy desarrollados y básicos no tienen nada, pero entendemos la pregunta, más
1: Sí.ић===========================================================================================================================================================================================================================================================================================================================================================================================================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
4: mucho menos, ¿no? Por cierto, ¿te has dado cuenta que tenemos un consultorio sexual ahora
6: mismo? Claro, es verdad.
4: Vale.